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1: Bonsoir à toutes et à tous. Vous êtes sur CAN en français. Il est 21h. Je suis Rachel Haddad et nous serons ensemble jusqu'à 22h. À la une de ce journal du 27 août 2026, d'abord, nous allons parler politique et élections, la recomposition politique arabe à 2 mois de ces élections. Hadash, Tal et Balad reforment une liste commune sans Ra'am, tandis que Mansour Abbas poursuit une stratégie différente et négocie toujours avec l'ancien député de Yesh Atid, Yoav Segalovitch. Deux conceptions de la représentation politique arabe s'affrontent désormais, peut-être, nous en parlerons avec Amir Badran. Puis nous nous intéresserons au standing diplomatique d'Israël alors que les tensions s'accumulent avec plusieurs partenaires européens autour de Gaza, du projet E1 en Cisjordanie et des mesures prises ou envisagées contre Israël. Après l'expulsion des représentants néerlandais du Centre international de coordination pour Gaza, Israël envisagerait désormais d'en exclure également des responsables britanniques. Avec Elie Beressi, nous nous demanderons si ces crises restent ponctuelles ou témoignent d'une dégradation plus structurelle des relations entre Israël et l'Europe. Enfin, à quelques jours de la 10e nuit de la philosophie à Tel Aviv, nous parlerons de reconstruction politique, sociale, démocratique, mais aussi morale et personnelle, après bientôt 3 années de guerre. Nous recevrons le philosophe Raphaël Zaghouri Orly pour présenter cette édition et réfléchir à ce que signifie aujourd'hui reconstruire la société israélienne. Mais avant tout, voici les principaux titres de ces dernières 24 heures.
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1: Nouvelle escalade entre Israël et le Hezbollah dans le sud du Liban. Le Hezbollah a lancé dans la nuit 2 drones explosifs contre des soldats israéliens déployés sur la crête d'Ali Taher dans la région de Nabatieh. Selon l'armée israélienne, l'un des appareils a été abattu tandis que le contact a été perdu avec le second. Aucun soldat israélien n'a été blessé. L'incident s'est produit à l'intérieur de la zone tampon contrôlée par l'armée israélienne dans le sud Liban. Sous cette crête d'Ali Taher, située dans la région de Nabatieh, se trouve un important complexe souterrain du Hezbollah. L'armée israélienne estime que plusieurs combattants de l'organisation s'y trouvent encore. Le secteur avait déjà été le théâtre d'un affrontement au début du mois, au cours duquel un officier israélien avait été modérément blessé. Israël a riposté cet après-midi par une série de frappes dans la région de Nabatieh. L'armée affirme avoir visé des infrastructures du Hezbollah ainsi que des sites servant au stockage d'armes destinées, selon l'armée, à être utilisées contre les soldats israéliens et contre les civils. Ces frappes ont été présentées comme une réponse directe à l'attaque de drones la nuit dernière. Une femme a été tuée donc dans les frappes israéliennes, selon les autorités libanaises. L'Agence nationale d'information libanaise affirme qu'une frappe sur la localité d'Arab Salim, dans le sud du pays, aurait tué une femme et fait plusieurs blessés. Cette reprise intervient alors que l'accord israélo-libanais reste très fragile. Le cadre négocié sous médiation américaine prévoit le désarmement du Hezbollah dans le sud du pays et un retrait progressif de Tsahal des zones qu'il contrôle, suivi d'un déploiement de l'armée libanaise. Mais Israël refuse toutefois de poursuivre son retrait de sa ligne de défense avancée tant que le Hezbollah n'aura pas été désarmé. Le Hezbollah, lui, rejette de son côté le principe même de son désarmement. À Gaza également, les tensions restent fortes autour du cessez-le-feu et du désarmement du Hamas. Devant le Conseil de sécurité des Nations Unies, l'émissaire du Board of Peace pour Gaza, Nikolai Mladenov, a vivement critiqué la politique israélienne, notamment les restrictions imposées à l'entrée de matériel destiné aux abris. Il estime également que la poursuite des frappes israéliennes n'a pas permis de faire avancer le désarmement du Hamas et avertit qu'un effondrement du cessez-le-feu constituerait un point de non-retour. Le processus de désarmement du Hamas, lui, reste bloqué pour l'instant, puisque le Hamas avait accepté un projet devant ouvrir une période de 14 jours de négociations afin d'établir un calendrier de désarmement progressif et de retrait israélien. Mais cette période n'a toujours pas commencé, Israël contestant le cadre proposé. Le gouvernement israélien affirme que la version rendue publique ne reflète pas ses positions. L'armée israélienne annonce également avoir éliminé un ancien garde du corps de Yahya Sinwar, Razek Souhel Souleyman Abou Sharma, membre de la force Nourba du Hamas, a été tué lors d'une frappe dans la région de Khan Younes, selon l'armée et le Shin Bet. Israël affirme qu'il avait participé à l'assaut du 7 octobre 2023 dans la base militaire de Re'im. Du côté de la Cisjordanie, le chef d'état-major Eyal Zamir a ordonné aujourd'hui de préparer le déploiement rapide de forces supplémentaires face à la montée des tensions et à l'approche des fêtes de Tishri. Un état-major de division d'active est placé en alerte, en plus des deux divisions déjà chargées du secteur et des bataillons supplémentaires doivent pouvoir être déployés immédiatement. Zamir demande à l'ensemble de l'armée israélienne de rester en état d'alerte sur tous les fronts de l'Iran et du Liban à Gaza. Les violences de colons restent au cœur des tensions en Cisjordanie, puisque des images diffusées aujourd'hui montrent ces derniers pénétrant dans une maison palestinienne à Massafer Yatta, dans le sud de la Cisjordanie, et emportant des biens. Les Palestiniens du secteur ont également fait état de vol et de dégradation d'installations d'eau. Parallèlement, les forces israéliennes ont arrêté près de Naplouse une Palestinienne armée soupçonnée de préparer une attaque. 45 sénateurs démocrates américains interpellent Netanyahou sur ce sujet de la Cisjordanie. 45 sur les 47 membres démocrates du Sénat américain ont signé une lettre réclamant au Premier ministre d'agir contre la recrudescence des violences de colons. Le texte, porté notamment par Chuck Schumer, Adam Schiff et Cory Booker, réclame aussi des enquêtes plus poussées sur la mort de 9 citoyens américains en Cisjordanie depuis 2022 et demande à Israël de stopper la création de nouveaux avant-postes. Devant le Conseil de sécurité de l'ONU, donc Nikolaï Mladenov a qualifié d'inacceptable la politique israélienne, consistant notamment à limiter l'entrée de matériel destiné aux abris. Il estime également que la poursuite des frappes n'a pas permis de désarmer le Hamas à Gaza. Mladenov avertit d'un effondrement du cessez-le-feu qui pourrait être très compliqué à gérer. Benjamin Netanyahou, lui, bloque la réouverture en attendant du passage d'Erez. Le Conseil de sécurité nationale israélien avait donné son feu vert à une réouverture de ce passage le 1er septembre, mais Benjamin Netanyahou et Israël Katz ont annoncé aujourd'hui qu'aucune instruction n'avait été donnée pour ouvrir le passage. Selon eux, la politique israélienne à Gaza n'a pas changé. Israël, on le disait un peu plus tôt, envisagerait des représailles diplomatiques contre le Royaume-Uni. Jérusalem voudrait expulser les représentants britanniques du Centre international de coordination pour Gaza, installé à Kiryat Gat. La mesure serait une réponse au projet britannique d'interdire complètement le commerce de produits venant des implantations de Cisjordanie, en réaction notamment au projet E1. Et cette bataille autour du projet E1 s'étend désormais à l'Union européenne. 12 pays et l'Union européenne ont publié une nouvelle condamnation d'Israël concernant sa politique en Cisjordanie. Dans le même temps, les divisions européennes apparaissent au grand jour. La Slovénie et la République tchèque ont empêché l'adoption d'une déclaration commune de l'Union européenne contre ce projet E1, obligeant la chef de la diplomatie européenne, Kaja Kallas, à s'exprimer en son nom propre seulement. Du côté de la politique israélienne, Ch'ass pose déjà une condition à sa participation au prochain gouvernement. Le député Ch'ass, Yoav Ben-Tsour, a affirmé que son parti exigera l'adoption d'une loi sur la conscription des ultra-orthodoxes avant même la prestation de serment du prochain gouvernement. Il écarte également l'idée d'un rapprochement naturel avec Gadi Eisenkot. Les élections, je le rappelle, sont prévues le 27 octobre. L'armée israélienne publie puis retire une vidéo expliquant aux réfractaires Haredim comment quitter Israël. Le compte Instagram officiel de l'armée a publié une vidéo générée par l'intelligence artificielle dans laquelle un personnage ultra-orthodoxe en uniforme expliquait aux réfractaires une procédure permettant de faire un premier pas vers l'enrôlement et ainsi d'éviter une interdiction de sortie du territoire. La vidéo a été supprimée quelques heures plus tard. Tsahal reconnaît qu'elle avait été mise en ligne contrairement aux instructions du porte-parole de l'armée. Un un Israélien est toujours porté disparu après les inondations catastrophiques au Népal. Le ministère israélien des Affaires étrangères participe aux recherches d'un Israélien d'environ 60 ans, disparu après avoir franchi mercredi matin la frontière entre le Tibet et le Népal. Le bilan des inondations est désormais d'au moins 353 morts et plus de 1300 disparus. Une équipe israélienne de 8 sauveteurs ainsi que des professionnels de l'organisation Natan sont partis participer aux opérations de secours. À deux mois des élections législatives, le paysage politique arabe-israélien se recompose. Khadash, Tal et Balad ont décidé donc de reformer une liste commune sans Raham. La liste sera menée par Youssef Jabarin, suivi d'Ahmad Tibi et de Sami Abou Shradé. Mais Mansour Abbas poursuit, lui, une stratégie très différente. Raham se présente séparément et négocie toujours avec l'ancien député de Yesh Atid, Yoav Segalovitch, qui pourrait obtenir la deuxième place sur la liste et être présenté comme candidat au ministère de la Sécurité nationale. Deux visions. La représentation politique arabe semble donc peut-être s'affronter. L'unité des partis arabes d'un côté et de l'autre une stratégie d'intégration plus directe peut-être dans le jeu des coalitions israéliennes. Et pour en parler, nous recevons ce soir Amir Badran, ancien adjoint au maire de Tel Aviv et observateur de la politique arabe israélienne. Bonsoir Amir.
3: Bonsoir Rachel, bonsoir tout le monde.
1: Alors, Khadash, Tal et Balad, on le disait un peu plus tôt, reforment une liste commune sans Raham. Est-ce que on assiste, selon vous, à un vrai retour de cette liste commune qu'on appelait Meshoutefet à l'époque, ou surtout à une alliance électorale en fait, qui est vraiment destinée à éviter la perte de voix sous le seuil électoral. La liste commune avait obtenu 15 sièges en 2020. Est-ce que vous pensez qu'un niveau comme celui-là est encore imaginable aujourd'hui ?
4: Alors, la question est une question très très importante que je ne pense pas qu'il y a une seule réponse vraie. C'est-à-dire que une liste commune avec trois éléments, trois parties, c'est pas la liste commune qu'on avait souhaité que le peuple, que la rue, disons, que le terrain de la société arabe aurait voulu voir. Il voulait voir une alliance totale dans un seul parti, avec les quatre éléments. D'ailleurs, à Sakhnine, il y a deux mois, c'était l'image qui a été reportée aux masses, et elle a été reportée d'ailleurs par Mansour Abbas, c'est-à-dire il était là en train de signer solennellement un papier où il atteste, il déclare qu'il veut former cette alliance de la liste commune aux quatre éléments. Ceci dit, la situation et la vérité est différente. On ne sait pas encore est-ce que cela va changer, parce que pour l'instant, on a une liste commune composée de trois partis dont Mansour Abbas ne fait pas partie, mais on a encore à peu près une semaine ou plus à la fermeture des listes. Donc, on ne sait pas encore ce qui...
1: Tout peut changer, vous dites.
4: Voilà, cela peut changer. Il n'y a pas beaucoup de chances que ça change, mais ça pourrait changer.
1: On a vu des choses plus folles ici.
4: Voilà. Maintenant, la liste commune, elle est là parce qu'il y a plusieurs intérêts et il y a plusieurs points de vue pour la former. C'est-à-dire que même une liste commune composée de trois éléments pourrait satisfaire en quelque sorte les masses, pourrait satisfaire la rue et le terrain et la société arabe, parce que ils ont besoin de voir un espoir dans une liste qui peut avoir un électorat assez fort, qui pèse politiquement et qui peut influencer, parce qu'en fait les gens n'en ont marre d'être marginalisés, ils ont peu d'espoir. D'ailleurs, on est en train de parler d'une minorité, et vous savez, les minorités dans toutes les sociétés se trouvent dans des situations difficiles, et c'est pour ça qu'ils essaient toujours de se regrouper. D'ailleurs, il n'y a pas longtemps, on a eu cet exemple où Balad a passé ses élections seule, elle n'a pas voulu adhérer à la liste commune, il y a 4 ans, et de ce fait, il y a presque 4 sièges qui ont été perdus à cause de cette campagne électorale seule, vu qu'il y a un seuil d'éligibilité qui est très haut. très haut, de 3,25%. C'est énormément de voix. Les partis ne sont pas, ne peuvent pas y arriver. Chaque parti seul ne peut pas arriver à dépasser ce seuil. Le parti de Mansour Abbas, il prend le risque, il croit qu'il est assez fort pour le dépasser. Vous savez que le seuil d'éligibilité, il est à 4 sièges. Mm-hmm. Donc Mansour Abbas, les sondages lui donnent entre 4 et 5. Donc son rapprochement avec Segalovic pourrait éventuellement lui donner un siège de plus. Mais là aussi, c'est quelque chose de risqué quand même.
1: Mm-hmm. Est-ce que derrière ces alliances pour les électeurs arabes, on a la question du pouvoir qui est important, c'est-à-dire le critère principal, c'est encore la représentation de l'identité palestinienne, ou est-ce que ça devient de plus en plus la capacité à obtenir des budgets, à lutter contre la criminalité, à peser réellement sur un gouvernement? C'est-à-dire, l'expérience de Ram dans la coalition Bennett-Lapid, est-ce que elle a changé, selon vous, les attentes de la rue arabe-israélienne, arabe-palestinienne?
4: D'abord, il faut dire que la minorité arabe-palestinienne en Israël veut être représentée par quelqu'un qui la représente, qui fait partie d'elle, mm-hmm. ce qui est tout à fait légitime.
1: Bien sûr.
4: Deuxièmement, vous savez, il n'y a aucun autre parti qui se représente à ces élections, qui a vraiment un représentant, un candidat, disons, qui est représentant de la minorité arabe, qui est dans une place réelle. C'est-à-dire que les autres partis ne donnent pas leur part. De ce fait, le choix est vite fait, hein, pour la minorité arabe. Donc ça c'est d'un côté. Deuxième côté, qu'est-ce qu'ils vont préférer, la minorité arabe? Est-ce qu'elle va préférer la manière de, ou le chemin que suggère Mansour Abbas, ou l'autre chemin que suggère la liste commune? C'est à voir. Mais en tout cas, une chose est certe, et les sondages le prouvent, c'est que c'est très très important de ne pas se morceler plus que ça. Oui. C'est-à-dire que le grand jeu dans ces élections repose sur le taux de vote que la minorité arabe-palestinienne va participer dans ces élections. Plus ce taux-là est élevé, plus les partis arabes seront celles qui vont avoir le poids politique de déterminer qui sera le chef de gouvernement et qui pourra, grâce à eux, former une coalition qui pourra donner un gouvernement au candidat qui va se présenter. Donc c'est très très important, non pas uniquement concernant à qui est-ce qu'on va voter, est-ce que ça va être à la liste commune ou à la liste de Mansour Abbas, mais en même temps, c'est important pour relever le taux de participation à ces élections. Et de ce fait, les sondages le montrent, que, vous savez, en Israël, il ne suffit pas d'avoir le plus grand chiffre, le plus grand nombre de voix pour votre liste, mais il faut pouvoir former le bloc.
1: Les alliances.
4: Mmh. Les alliances qui pourra vous amener à une majorité de 61 sièges, vu que le Parlement il est à 120 sièges. Mmh. Et cela, pour le moment, depuis des mois, aucun des camps n'arrive à le faire. Et aucun de camps, pour l'instant, ne veut intégrer les partis arabes. Mmh. Ce qui fait des partis arabes un acteur de poids énorme politique dans ces élections, qui, eux, vont pouvoir déterminer qui sera le chef de gouvernement prochain.
1: Ouais. Merci beaucoup, Amir Badran, pour cette analyse. Merci d'avoir été avec nous sur Canon Français.
4: Je vous en prie. Bonsoir.
1: Les tensions diplomatiques entre Israël et plusieurs de ses partenaires européens se multiplient. après avoir expulsé cette semaine les représentants néerlandais du Centre international de coordination pour Gaza à Kiryat Gat. Israël envisagerait désormais une mesure similaire contre des responsables britanniques. Le différend intervient alors que Londres prépare de nouvelles mesures en réaction au projet E1 en Cisjordanie, que plusieurs pays européens continuent de pousser pour des sanctions ou une remise en cause des avantages commerciaux accordés à Israël en Europe. Dans le même temps, les désaccords avec plusieurs capitales européennes s'accumulent autour de Gaza et de l'accord d'association entre Israël et l'Union européenne. Et pour parler donc de cette succession de crises, nous recevons tout de suite Elie Béressi, doctorant en sciences politiques au CERI de Sciences Po, où il travaille sur la diplomatie et le service extérieur israélien. Bonsoir.
5: Bonsoir.
1: Alors, Israël, Elie Béressi, a déjà expulsé les représentants néerlandais du centre de coordination pour Gaza et envisagerait désormais d'en faire de même avec les Britanniques. Est-ce qu'on a un changement de doctrine, c'est-à-dire la diplomatie israélienne, est-ce qu'elle utilise désormais directement l'accès aux dispositifs régionaux comme moyen de rétorsion politique? Et puis surtout, quel coût ça va avoir auprès des partenaires qui restent importants pour Israël?
5: Écoutez, je ne sais pas si on peut parler de changement de doctrine dans la mesure où je ne sais pas si on peut estimer qu'il y avait une doctrine auparavant. Ce qui est certain, c'est qu'il y a une escalade. C'est pas la première fois qu'Israël expulse des représentants européens. L'Espagne avait déjà vu ses représentants dans le centre de coordination être expulsés dans le cadre des dégradations très sévères des relations diplomatiques avec Madrid. Je rappelle que ça fait 11 mois qu'on n'a plus d'échanges d'ambassadeurs avec Madrid. Et du côté européen, donc il y a des discussions très très sérieuses sur le positionnement de la France et d'autres États de l'Union pour savoir s'ils s'associent et s'ils poussent à une demande de suspension de l'accord d'association. Il y a eu récemment le 22 août, une tribune de plus d'une centaine d'anciens diplomates français et britanniques qui dénoncent la politique palestinienne d'Israël à Gaza, à Jérusalem-Est et en Cisjordanie. Ils évoquent, je cite, un nettoyage ethnique. Et on a cette accumulation de signaux et de réactions assez violentes en termes d'action diplomatique de part et d'autre, qui montre que en fait, la position d'Israël vis-à-vis de l'Union européenne, des pays membres et de la Grande-Bretagne est de plus en plus tendue. Et ça, c'est extrêmement préoccupant. Ça montre qu'Israël envoie des signaux quant à sa position vis-à-vis des relations diplomatiques qui sont assez préoccupants. En Israël, en général, on a tendance à assez sous-investir l'action diplomatique, l'outil diplomatique. Dans la population, je pense que le ministère des Affaires étrangères est quand même à assez peu de crédit, au sein du gouvernement aussi. Et il y a aussi une perception de l'Europe comme une espèce d'ensemble kantien qui ne comprend pas la réalité, la géopolitique du monde, et en particulier la géopolitique de la région. Je vais rappeler simplement quelques chiffres très concrets. L'Europe, c'est 26% des exportations israéliennes, 30% de ses importations. C'est un marché de 450 millions d'habitants et plus de 18 000 milliards d'euros. Ouais. C'est beaucoup plus près de nous que les États-Unis. S'ils ferment leurs espaces aériens, leurs espaces maritimes, bloquent leurs ports, ça peut poser d'énormes problèmes à la logistique israélienne, notamment lorsqu'il s'agit des plateformes de connexion avec les États-Unis, qui sont notre premier partenaire commercial et militaire. Donc cette distanciation d'Israël et en fait cet usage d'une diplomatie assez spectaculaire, qui est une diplomatie de la réaction et du renvoi en fait de part et d'autre. Les États européens aussi ont des mots extrêmement forts et des gestes extrêmement durs en termes de langage diplomatique vis-à-vis d'Israël. C'est assez préoccupant et je pense qu'en fait, on ne doit pas se réfugier derrière l'idée qu'on manifeste ainsi notre confiance et notre force.
1: Mais on parle quand même beaucoup d'isolement diplomatique d'Israël, mais dans les faits, y a les relations économiques, militaires, technologiques avec de nombreux États qui étaient amis d'Israël avant la guerre et qui le sont encore, c'est-à-dire qu'elles restent profondes, ces relations. Donc, comment est-ce qu'on mesure concrètement la perte du standing diplomatique israélien? Et puis surtout, est-ce que vous pensez que ces sanctions qu'on évoque du côté de l'Union européenne vont avoir lieu?
5: Ça, on ne peut pas le prédire. Ça pourra dépendre de nombreux facteurs, y compris des facteurs qui sont parfois interpersonnels. On sait la place que les personnalités peuvent avoir dans la diplomatie, que ce soit des ministres, que ce soit des conseillers, que ce soit les chefs de l'exécutif, à qui en définitive l'ultime décision revient. Donc on ne peut pas vraiment faire de prédiction. Concernant votre question sur le standing général d'Israël, c'est vrai que certaines relations profondes tiennent, malgré les développements qui ont eu lieu dans la région depuis le 7 octobre, notamment notre partenariat avec les Émirats arabes unis. D'autres n'ont pas tenu, je pense à la normalisation des relations avec Bahreïn. Concernant l'Union européenne, encore une fois, le fait qu'il s'agisse d'états de droit avec des procédures bien établies, avec la nécessité d'un consensus parmi les États membres, donc ça peut prendre beaucoup plus de temps. Maintenant, les partenariats stratégiques en termes d'économie, d'armement, de collaboration des services de renseignement, tout ça peut jouer dans un maintien de relations, même si publiquement, par ailleurs, les relations vont se détériorer. L'Espagne continue d'utiliser des technologies israéliennes dans son armement, parce qu'en fait, ils ont, en termes d'interopérabilité et d'autres éléments techniques dans le maintien de leur armée, ils n'ont pas encore le choix. Ça ne veut pas dire qu'ils ne peuvent pas prendre des décisions politiques, économiques, industrielles, qui, sur le long terme, vont diverger d'Israël. Et il faut bien comprendre que, d'un point de vue, la diplomatie, ça permet d'éviter que des décisions prises actuellement ne deviennent une gêne, voire un vrai risque stratégique pour Israël d'ici 15, 10, 20 ans. C'est ça qui est important. Alors, je prends juste l'exemple de la Turquie. La Turquie a longtemps été un État avec lequel Israël avait d'excellentes relations, y compris lorsque les responsables civils pouvaient être assez critiques d'Israël. La relation s'est terriblement dégradée et après le coup d'État raté de 2014, l'armée a été purgée. Or, l'armée avait de très bonnes relations. L'armée turque avait de bonnes relations avec ça, les services secrets turcs avaient de bonnes relations avec le Mossad. Tout ça maintenant est beaucoup plus sujet à caution. Donc, il faut rien prendre pour acquis et c'est pour ça aussi que la diplomatie, c'est toujours un travail qui vise à entretenir les relations. Si on ne peut pas les approfondir, au moins les entretenir et éviter qu'elles se dégradent. Or là, on a quand même des signaux de dégradation. C'est pour ça que je pense qu'il ne faut pas être fondamentalement pessimiste, mais il ne faut pas non plus se dire qu'en réalité, ils ont besoin de notre technologie, ils ont besoin de nos renseignements, donc ils peuvent prendre des postures publiques, mais ils ne vont rien faire. Ce n'est pas vrai.
1: Mais le problème aussi, c'est que cette confrontation avec l'Europe, elle est politiquement assez rentable à l'intérieur et en période d'élection israélienne. C'est compliqué pour le gouvernement de réparer ses relations avec l'Europe.
5: C'est compliqué pour le gouvernement de réparer ses relations avec l'Europe. En Europe, il y a une rentabilité politique à se positionner de façon à l'encontre des politiques israéliennes. Pour plein de raisons qui sont propres à chaque constellation domestique des différents États. En Israël, notre principal problème, c'est qu'en fait, il y a trois angles de critique de la politique israélienne. Il y a la politique régionale israélienne qu'on peut qualifier de sécurisation offensive, c'est-à-dire qu'en fait, on a décidé qu'on ne pouvait plus tolérer certaines menaces à nos frontières et ça amène à être extrêmement proactif dans l'action militaire. Ça nous envoie sur des trajectoires de collision avec des puissances régionales qui ne sont pas belligérantes pour l'instant comme la Turquie. Une grande part de cette politique, elle peut se défendre rationnellement auprès des exécutifs européens. Maintenant, elle n'est pas populaire et les exécutifs européens sont des élus qui doivent rendre des comptes à leur propre population. Donc, voilà. Ensuite, ça va être beaucoup plus compliqué à défendre parce que c'est beaucoup moins entendable auprès des politiques européens, c'est la politique irrédentiste que le gouvernement de Benjamin Netanyahu et ses partenaires de la coalition donc les partenaires d'extrême droite, Motrich et Ben-Gvir, mènent dans les territoires de Judée et Samarie, en zone C, où il y a une annexion. Le but, c'est une annexion partielle ou complète du territoire, ce qui est absolument intolérable pour les diplomaties européennes. Mmh. Et les heurts, les troubles semés par des colons radicaux et des extrémistes messianiques, on en a chaque semaine. Ça aussi, c'est très difficile à entendre. Or, le problème, c'est que là, il y a une contradiction flagrante entre les intérêts diplomatiques du gouvernement, qui sont plutôt de temporiser et d'assurer un certain calme, mmh. et les agendas politiques d'une partie du gouvernement et d'une partie d'acteurs politiques sur le terrain, qui eux en fait ne veulent pas un statu quo et le calme, mais veulent en fait progresser. Enfin, le dernier point, c'est des politiques domestiques en Israël, qui sont qualifiées de dérives illibérales, à la fois par des observateurs politiques et par des sociologues, des politologues. Ce sont visés, c'est les réformes de l'État, mmh. Qui visent de nouvelles normes d'organisation du pouvoir, la réforme Levin-Rothman, mais aussi l'extension du pouvoir des cours rabbiniques. Voilà. Mmh. Ces questions-là, évidemment, entrent en contradiction avec un certain nombre de normes européennes. Mmh. La question du relativisme culturel entre en jeu, mais disons que ça ajoute aux frictions qui peuvent se faire un jour, déjà dans un contexte extrêmement tendu.
1: Mmh. Merci Elie Béressi d'avoir été avec nous ce soir et d'avoir partagé vos réflexions sur la question. Bonne soirée.
5: Merci beaucoup. Au revoir.
1: Le service météorologique israélien a émis mercredi un avertissement concernant des pluies extrêmement inhabituelles et sans précédent attendues ce week-end, susceptibles de provoquer des inondations et autres perturbations. Les précipitations sont très rares en Israël pendant les mois d'été, période durant laquelle les Israéliens peuvent généralement passer des semaines sans avoir besoin d'un parapluie, bien qu'une brève averse soit abattue sur Jérusalem et ses environs il y a 2 semaines. Nous devrions connaître un épisode pluvieux très important et extrêmement inhabituel pour cette période de l'année, a indiqué l'IMS cette semaine. Donc les pluies devraient avoir lieu de samedi à dimanche, les pluies les plus fortes étant attendues le long de la côte nord, dans la région de Sharon et dans la zone métropolitaine de Tel Aviv. Il est 21h32 et merci à Ilan Azoulay pour le travail en technique. Vous étiez avec Rachel Haddad. Shalom et Shabbat Shalom de Jérusalem.
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1: La Nuit de la philosophie fête cette année sa 10e édition à Tel Aviv. Elle est organisée, comme toujours, par l'Institut français de Tel Aviv et elle réunira philosophes, chercheurs, écrivains et acteurs de la société civile autour d'un thème cette année, la reconstruction. Qu'elle soit politique, sociale, démocratique et puis aussi évidemment morale et puis personnelle. Alors, 37 rencontres et tables rondes sont prévues lors de cette Nuit de la philosophie, avec notamment plusieurs invités venus de France et cette année encore un partenariat avec Cannes. Et pour nous présenter cette édition et réfléchir à ce que peut signifier cette idée de reconstruire après bientôt 3 années de guerre, nous recevons le philosophe Raphaël Zaghouri-Orly. Bonsoir Raphaël Zaghouri-Orly.
6: Bonsoir.
1: Alors, cette année, c'est la 10e édition de la Nuit de la philosophie. Concrètement, qu'est-ce qui attend le public cette année? Puis, en quoi cette édition est différente des autres années? Comment elle a évolué depuis sa création en 2015?
6: Les différentes éditions, comme on dit en français, évoluent et changent constamment en fonction évidemment du contexte israélien, du contexte mondial, des questions qui intéressent le débat public, de la situation et du contexte, en l'occurrence proche-oriental, qui affecte et qui a beaucoup affecté les Nuits de la philosophie. cette année, nous sommes interrogés et nous avons choisi pour thème la question de la reconstruction, c'est-à-dire après les événements qu'a vécu Israël, et plus particulièrement le 7 octobre, nous avons construit la nuit de la philosophie autour de cette question. Et donc, par définition, nous avons affaire à une question extrêmement précise et spécifique, compliquée et délicate aussi, qui est celle de la reconstruction. Donc vous voyez que le contexte affecte inévitablement l'interrogation de la nuit de la philosophie et de la philosophie en général. Cette année, il y a 35 panels. Ils sont tous d'une grande qualité et d'un grand intérêt. Tous les intervenants abordent des questions contemporaines, très concrètes, ayant un rapport à la fois à la tradition philosophique, tout en étant soucieuse des problématiques de la société actuelle et de la société israélienne tout particulièrement. Il y a plusieurs panels sur la situation israélienne, sur les tensions entre judaïsme, religion et démocratie, c'est une grande tradition de la nuit de la philosophie, sur la tension entre israélité et judéité, des panels sur le traitement de la crise ou de la catastrophe du 7 octobre, et aussi des panels sur les relations juifs-arabes. Il y a aussi des panels sur l'intelligence artificielle.
1: Et donc, comment
6: vous voyez, évidemment, mais vous voyez la question de la reconstruction renvoie à un souci tout à fait actuel. Si vous me demandez de vous parler de quelques panels en particulier, évidemment c'est très très difficile de choisir, mais si je m'adresse ici au public francophone, je dirais qu'il y a une rencontre qui est la rencontre inaugurale sur le thème sionisme, antisionisme, le retour de la question juive. C'est pour dire que une certaine question juive, une certaine obsession essentialisante du juif fait retour dans le débat actuel. On voit émerger évidemment derrière l'antisionisme radical une nouvelle obsession du juif, c'est une évidence. Moi je suis israélien mais je vis en France. Il y a une identification massive à la cause palestinienne. Qui est érigé en cause avant-gardiste du discours, par exemple, des coloniales. Et c'est à travers cette question-là que la question juive fait un retour. Une autre question qui est tout à fait particulière à cette nuit de la philosophie, c'est celle du regard que porte non pas la diaspora sur Israël, ça a beaucoup été fait, mais plutôt sur le regard des Israéliens sur la question juive en Europe. Ça, c'est par exemple quelque chose de tout à fait neuf. Globalement, une certaine analyse du monde juif en diaspora manque énormément dans les discours politiques, à mon avis, à droite et à gauche en Israël. Nous assistons soit à une caricature qui est la surenchère superficielle de la droite israélienne qui parle de l'Europe comme globalement antisémite.
1: Et que la place des juifs serait en Israël et ceux qui n'y viennent pas, c'est leur problème.
6: Exactement. Et il y a une partie de la gauche israélienne. Ils pensent qu'il n'existe qu'une critique légitime de la politique israélienne et qu'il ne perçoit, mais alors pas du tout, les dynamiques antisémites perverses, j'en connais beaucoup, qui ont cette analyse-là en Europe. Et donc, il y a une véritable méconnaissance de l'antisémitisme en Israël qui, je crois, pour le coup, affaiblit terriblement le camp démocratique ici. Le camp démocratique auquel j'y tiens beaucoup. C'est-à-dire que l'idée que l'antisémitisme s'expliquerait par le sionisme développé par une certaine extrême gauche mondiale et parfois adopté par une certaine gauche radicale israélienne, certes qui est très faible, mais qui a beaucoup d'influence.
7: C'est pas le camp des démocrates qui présente ce genre d'idées.
6: C'est-à-dire qu'elle affaiblit beaucoup le camp des démocrates. Quand vous dites les démocrates, vous voulez dire le parti des démocrates ?
7: Le parti démocrate.
6: Non, je ne crois pas. Je crois que ce qu'on appelle le parti des démocrates n'est pas d'extrême gauche. C'est la gauche sioniste.
7: Oui, c'est ça.
6: Mais une certaine extrême gauche israélienne a beaucoup d'influence quand même à gauche.
7: Vous pensez qu'elle a un poids, l'extrême gauche israélienne, sur l'échiquier politique israélien ?
6: Sur les réseaux sociaux, énormément. Mmh. Sur les réseaux sociaux, par exemple, énormément. Et dans le monde intellectuel et culturel, énormément. Mmh, mmh. Cette idée qu'on nous détesterait pour ce que l'on fait à Gaza est non seulement illusoire et ridicule, elle nous affaiblit terriblement, à mon avis. Et c'est surtout extrêmement appauvrissant de la complexité de l'histoire du judaïsme, de vécu juif, de l'histoire de l'antisémitisme, parce qu'il faut pouvoir être à la fois critique du gouvernement israélien et très, très, très vigilant quant à ce consensus antisémite et anti-israélien sans nuance qui provient d'une certaine gauche mondiale. Et là, je pense que cette interrogation peut être tout à fait intéressante.
7: Et alors, si on revient...
6: Là, je vous ai donné deux exemples de panels.
7: Oui.
6: Voilà.
7: Ouais. Et si on revient sur le thème de la reconstruction en tant que question philosophique, comment est-ce que cette question-là, elle est abordée? Si vous pouviez nous donner comme ça des directions de pensée par rapport à ce concept de reconstruction.
6: Avec plaisir. Je dirais la chose suivante, c'est qu'après 3 ans de guerre, après 3 ans de crise sociopolitique liée à une certaine immobilité politique aussi, il m'a semblé indispensable d'aborder ce thème. Mais je pense que là, il faut faire très attention. La reconstruction, s'il y en a, est un processus long et délicat. Il ne va pas de soi. On ne reconstruit pas du jour au lendemain. La destruction doit être omniprésente dans toutes nos analyses et il faut absolument la prendre en considération. C'est-à-dire que il ne faut pas penser que nous habitons un temps linéaire où, après la catastrophe, il faut désormais reconstruire. La destruction et la reconstruction s'entremêlent tout le temps, d'une certaine manière. Et toute reconstruction se doit, aussi nécessaire, aussi vitale soit-elle, elle doit se faire sur fond de prise en considération de cette destruction. Il faut toujours la garder en mémoire.

0: d'un côté, tous ceux en Occident et dans le monde arabo-musulman, évidemment, qui nient le 7 octobre, et de l'autre, on a un gouvernement qui voudrait quand même partir sur des nouvelles bases sans mettre en perspective sa propre responsabilité avant et après la destruction post-7 octobre.
1: Ouais.
0: En fait, les deux côtés, d'une certaine manière, je ne les comprends pas, se rejoindraient dans le même mécanisme qui voudrait refouler l'événement traumatique pour être débarrassé de sa hantise. Donc, la destruction, c'est celle d'il y a 200 ans, c'est celle d'il y a 80 ans, comme c'est celle d'il y a du 7 octobre. Toutes les constructions sont uniques et incomparables et nous devons les avoir à l'esprit quand nous construisons et quand nous nous reconstruisons. Voilà.
1: Et la reconstruction aussi, hein, elle est physique, notamment, je pense, au kibboutzim du pourtour de Gaza elle-même, mais il faut aussi parler de reconstruction démocratique, de reconstruction politique, hein, puisque en Israël on est face à une crise, j'ai presque envie de dire sans précédent. Il y a eu des crises politiques, mais là on est à un niveau de clivage qui est quand même très sérieux entre religieux, laïcs, juifs, arabes, droite, gauche, etc. Est-ce qu'on a au final suffisamment en commun pour réussir à reconstruire? Est-ce qu'on a de quoi reconstruire?
0: C'est une question difficile. C'est une question difficile. Le socle commun minimal, c'est peut-être le dialogue. Un des objectifs de la nuit de la philosophie est de permettre un dialogue devenu, comme vous le dites, très très difficile en Israël, partout ailleurs dans la société israélienne. Si je peux juste livrer une sorte de réflexion un tout petit peu plus philosophique, je dirais que l'espace politique israélien, issu du sionisme, on le dit peut-être pas assez, polarise les juifs. C'est-à-dire que l'espace politique israélien polarise les juifs, c'est-à-dire provoque des divisions profondes parmi les juifs.
1: Vous voulez dire dans sa nature ?
0: Oui, bien sûr, pour une raison très simple, c'est qu'en diaspora, vous vivez dans une communauté plus ou moins repliée sur elle-même. Or, l'espace politique israélien provoque des adversités. Vous avez mentionné l'adversité religieuse laïque, orthodoxe libéraux, mais il y a aussi des adversités démocrates, antidémocrates, évidemment, juifs arabes et séfarades ashkénazes et autres. C'est-à-dire que ces divisions ne sont pas les mêmes en diaspora. La pire des choses que l'on puisse faire, c'est de simplement fantasmer un espace pré-politique, genre diasporique, qui évite de se poser les questions les plus difficiles que l'on doit se poser en tant que juif et que nous pousse à nous poser l'espace politique israélien. Et moi, je pense que ces questions sont importantes, elles sont nécessaires et même, à beaucoup d'égards, bienvenues. Et donc, la nuit de la philosophie ici est liée à la question de l'avenir de la démocratie israélienne parce qu'elle dépend de notre capacité de permettre l'émergence d'un sujet politique israélien éveillé, questionnant, combatif et justement cherchant et voulant reconstruire cet espace. Le sujet politique israélien, c'est celui qui doit savoir se dresser contre ces extrémismes, qu'ils soient d'extrême droite ou autre, proposer, mettre sur table, comme on dit, des propositions politiques de sens que nous ne nous sommes jamais posées en tant que juifs dans notre histoire diasporique, dans notre histoire exilique. Il faut savoir que ce régime politique israélien n'est pas définitif. Il doit être tout le temps travaillé, remodelé, réinventé. Et la nuit de la philosophie, justement, est à l'écoute de ces tensions, de ces comment dire, de ces

0: division qu'il faut maintenant confronter, affronter, en étant confiant quand même dans l'avenir et dans notre capacité de nous reconstruire après tout ce que nous vivons et tout ce que nous avons vécu.
1: Et alors, parmi vos invités, Raphaël, il y a des profils assez différents, hein, notamment, alors j'ai vu qu'il y avait Rudy Reichstadt qui allait venir, oui. Lui, qui participe à ce podcast de France Culture, Complorama, que moi personnellement j'adore, donc sur, oui, le complotisme. Hein. David, oui, Kalfa aussi, qui vient parler, oui, un peu, donner son expertise sur le Moyen-Orient d'un point de vue politique, géopolitique. Avishak Zafrani sur la pensée juive contemporaine. Oui. Vous avez aussi, bon, des intellectuels, des acteurs de la société civile israélienne. Comment est-ce que vous avez construit le panel d'invités autour de cette idée de reconstruction? C'est des personnes qui ont déjà travaillé sur ce concept?
0: Non, mais c'est des personnes qui pensent et, mm-hmm, que j'ai invité à penser à cette idée, oui, et qui s'imposent, je pense, à nous en tant qu'Israéliens. Vous savez, ce sont, là, vous venez de nommer trois intellectuels, disons-le, juifs.
1: Oui. C'est pas une insulte, vous pouvez le dire.
0: Non, c'est
1: à la
0: pas
1: radio.
0: Une insulte, mais voilà, ce sont eux qui viennent aujourd'hui en Israël et qui acceptent de venir en Israël, oui, et qui acceptent de participer à cet événement.
1: Ce que vous nous dites, en fait, c'est que vous avez essayé d'inviter d'autres intellectuels qui ont refusé de venir. Vous vous êtes retrouvé face au boycott.
0: Je dis avec beaucoup de regret, il est beaucoup, mm-hmm, plus difficile d'avoir des non-juifs aujourd'hui. On peut comprendre par moment, parfois, qu'on ne veuille pas venir en Israël dans un contexte où exploser à tout moment,
1: oui,
0: mais c'est vrai aussi que je regrette que certains non-juifs ne viennent pas en ce moment et aujourd'hui en Israël. J'espère que ça change et qu'on retrouve les listes de 10 et de 15 invités, non-juifs parfois et souvent, qui viendraient justement rencontrer Israël, rencontrer la société civile israélienne, rencontrer le contexte proche-oriental. En tous les cas, pour revenir à votre question, oui, ce sont trois personnes que j'ai invitées à interroger et à s'interroger avec nous sur toutes ces questions qui nous travaillent, qui nous malmènent parfois, mm-hmm, qui nous préoccupent et qui nous inquiètent. Je pense que c'est quand même une opportunité formidable pour des intellectuels français, pour le coup, qu'ils soient juifs ou pas, de rencontrer la société israélienne et de ne pas simplement déplorer les situations ou tomber dans la paralysie de la catastrophe de ce que nous avons vécu. Parce que nous sommes face à des situations où il faut faire face à l'expérience politique, à l'expérience vécue, à des situations complexes. Ce n'est pas le moment de sortir de l'histoire et de regarder les choses de très très loin, en fantasmant des situations soit profondément antagonistes ou encore totalement fantasmées, messianiques, essentialistes et apolitiques. C'est le moment pour les intellectuels de faire de la politique. Faire de la politique, ça veut dire poser les questions les plus difficiles, inaugurer par l'espace politique israélien, quelle constitution, comment traiter la question de la religion, quel rapport avoir aux minorités non-juives, la question des femmes, la question des Éthiopiens qui est abordée, mm-hmm, aussi, la philosophie, la question séfarade qui revient cette fois-ci pour un seul panel. Toutes ces questions-là, voilà, il faut maintenant les regarder en face et ne pas fantasmer des retraites anhistoriques, des retraites apolitiques, des retraites fantasmées, qu'elles soient d'ailleurs juives ultra-orthodoxes ou encore anti-sionistes à deux balles.
1: Mm-hmm. Mais Moi, je voulais revenir, et c'est lié à ce que vous venez de dire, à la question du boycott, parce que c'est aussi un positionnement profondément politique de dire « bah non, je ne viens pas, je ne suis pas d'accord avec ce qui se passe et je refuse d'y participer ». Et mon refus, en fait, est une réponse politique à la situation.
0: Oui. Oui, après, moi, vous savez, moi, je ne sais pas si vous le savez, moi, encore une fois, je suis israélien, je vis en France aujourd'hui. Je suis profondément attaché à Israël. Je demeure, comment dire, très actif culturellement, intellectuellement, politiquement en Israël. Je ne sais pas si les personnes qui ne viennent pas boycottent exactement. Je ne suis pas en mesure de le dire. Les personnes susceptibles de boycotter Israël, je ne les invite pas.
1: Je comprends. Vous voulez dire que c'est plus un manque de courage, peut-être ?
0: C'est-à-dire, ces personnes-là, je ne les invite plus depuis très longtemps. Ouais. Je connais leur position sur Israël. Par contre, des personnes qui, en ce moment, n'osent pas venir, je ne suis pas sûr que ce soit du boycott. Je peux comprendre que Israël leur paraît être un lieu à éviter en ce moment. Je considère que, évidemment, il vaut mieux être courageux, venir rencontrer, voir la réalité. Elle est toujours, toujours autre et plus compliquée que ce qui, qu'on en fait dans nos positionnements d'intellectuels universitaires repliés sur certains schémas simplistes, qu'ils soient postcoloniaux, qu'ils soient... voilà. Mais bon, écoutez, il se trouve que là, nous avons trois invités... sérieux, intelligent, intéressant. Nous continuerons. La prochaine nuit de la philosophie sera encore ouverte aux étrangers. On va retenter la collaboration avec d'autres pays. Voilà, on continue.
1: Alors, Raphaël Zaghouri-Orly, parlez-nous maintenant des détails un peu plus secs, comme on dirait en hébreu, par rapport à cette nuit de la philosophie, où, quand, comment, pour nos auditeurs qui seraient intéressés à y participer.
0: Alors, écoutez, venez nombreux le 3 septembre, à partir de 18h, avec 35 panels à travers plusieurs lieux autour de l'Institut français de Tel Aviv. Vous avez le programme en ligne. Vous avez aussi des événements en hébreu avec traduction simultanée en français. Vous avez des traductions en hébreu de la plupart des événements en français. Concrètement, c'est le 3 septembre, jeudi soir. C'est ouvert. Il y a une place pour le dialogue. Il y a toujours un temps réservé aux questions, à toutes les interventions. C'est pas juste une série de conférences. C'est un espace tourné vers le public, vers l'espace public, vers le débat d'idées, vers la discussion. Donc, je trouve ça vraiment exceptionnel. Vous savez que les nids de la philosophie, partout ailleurs, se sont arrêtés. C'est un des derniers lieux, Israël, Tel Aviv, va continuer la nuit de la philosophie. C'était un des derniers lieux à ne pas se fatiguer. Donc, je trouve ça quand même extraordinaire. Et essayons de garder cette tradition et cette institution vivante.
1: Ça donne envie en tout cas, Raphaël Zaghouri-Orly, merci d'avoir été avec nous ce soir.
0: Merci de m'avoir invité et vous êtes très nombreux.
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